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1: Bonjour à tous, voici l'horoscope de ce samedi.
2: Bélier, votre vision du management fait l'unanimité et vous tirez le meilleur de votre équipe si vous travaillez aujourd'hui.
3: Taureau, grâce à votre sens de l'organisation, vous avez pris de l'avance dans vos tâches et vous pouvez vous permettre de lézarder sans culpabiliser.
4: Gémeaux, bonne nouvelle, votre entourage se nourrit de vos énergies et de vos vibrations positives.
5: À la maison, l'atmosphère est conviviale et dynamisante.
6: Cancer, l'intervention d'un proche vous aidera à parachever un projet en cours qui s'avère pesant.
7: Lion, vous serez très sollicité par ceux ou celles qui n'ont pas le moral ou qui ont des problèmes à gérer, vous trouverez les mots pour les réconforter.
8: Vierge, on vous conseillera, mais plutôt mal. Aujourd'hui, faites confiance à votre instinct et tout ira bien.
9: Balance, n'essayez pas de faire une entourloupe à quelqu'un, ça ne marchera pas, tout le monde y verra clair dans votre jeu.
10: Scorpion, les effets d'annonce autour de vous ne sont pas fondés. Si vous restez axé sur ce que vous faites, rien ne pourra vous perturber aujourd'hui.
11: Sagittaire, vous avez épuisé votre lot de bonnes excuses pour éviter de faire de l'exercice.
12: Capricorne, vous ne serez guère en phase avec l'autorité, évitez pourtant de ruer dans les brancards et attendez votre heure pour remonter au créneau.
13: Verseau, même si vous tenez en fin de compte des intérêts des membres de votre entourage, vous vous montrez très exigeant à leur égard.
14: Et enfin les poissons, c'est une journée plutôt mitigée, où les doutes importants vous font perdre confiance en vous-même et en les autres.
1: Bonne journée à tous.
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1: Bonjour à tous, voici l'horoscope de ce samedi. Bélier, votre vision du management fait l'unanimité et vous tirez le meilleur de votre équipe si vous travaillez aujourd'hui. Taureau, grâce à votre sens de l'organisation, vous avez pris de l'avance dans vos tâches et vous pouvez vous permettre de lézarder sans culpabiliser. Gémeaux, bonne nouvelle, votre entourage se nourrit de vos énergies et de vos vibrations positives. À la maison, l'atmosphère est conviviale et dynamisante. Cancer, l'intervention d'un proche vous aidera à parachever un projet en cours qui s'avère pesant. Lion, vous serez très sollicité par ceux ou celles qui n'ont pas le moral ou qui ont des problèmes à gérer, vous trouverez les mots pour les réconforter. Vierge, on vous conseillera, mais plutôt mal. Aujourd'hui, faites confiance à votre instinct et tout ira bien. Balance, n'essayez pas de faire une entourloupe à quelqu'un, ça ne marchera pas, tout le monde y verra clair dans votre jeu. Scorpion, les effets d'annonce autour de vous ne sont pas fondés. Si vous restez axé sur ce que vous faites, rien ne pourra vous perturber aujourd'hui. Sagittaire, vous avez épuisé votre lot de bonnes excuses pour éviter de faire de l'exercice. Capricorne, vous ne serez guère en phase avec l'autorité, évitez pourtant de ruer dans les brancards et attendez votre heure pour remonter au créneau. Verseau, même si vous tenez en fin de compte des intérêts des membres de votre entourage, vous vous montrez très exigeant à leur égard. Et enfin les poissons, c'est une journée plutôt mitigée, où les doutes importants vous font perdre confiance en vous-même et en les autres. Bonne journée à tous.
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1: Qu'est-ce qui est long, qui fume et qui ne sent pas toujours la rose? Non, ce n'est pas le barbecue raté de tonton Michel, c'est la pipe. Avec Archéotopia, l'association d'archéologie ouverte à tous où que vous soyez, direction la dune du Pilat, et plus précisément le gisement numéro 7, découvert, ou plutôt inventé, en avril 1981. Alors attention, en archéologie, inventer un site ne veut pas dire le fabriquer avec une pelle et beaucoup d'imagination. Cela veut dire être le premier à le découvrir, par hasard ou non, et surtout à le déclarer. Sans déclaration au service compétent, votre mairie ou le service régional de l'archéologie par exemple, pas d'invention possible. Sur ce gisement, les archéologues ont trouvé un four à poêle lié à la fabrication de goudron, utilisé entre 1600 et 1650 de notre ère, près d'un habitat. Et là, surprise, des pipes du XVIIe siècle. Petites, entre 6 et 7 cm, en poterie blanche, sauf une fabriquée en os, décorée pour deux d'entre elles avec une fleur de lys. Oui, même les pipes avaient leur petit côté bling-bling royal. En quoi ces pipes sont-elles importantes? D'abord parce qu'elles datent les lieux. Pas de tabac en Europe avant la découverte de l'Amérique par Christophe Colomb en 1492. Et il faut attendre 1520 pour que les premières graines arrivent jusqu'en Europe. Autrement dit, si vous trouvez une pipe, vous savez déjà qu'elle ne date pas des Gaulois. Obélix fumait peut-être le sanglier et les Romains, mais pas la pipe. Ensuite, une pipe raconte bien plus qu'elle-même. Faisons appel à la technique de l'archéologie de l'absence. Qui dit pipe dit tabac, dit contenant, dit préparation, dit déchets, dit nettoyage, dit entretien. Tout cela permet aux archéologues de reconstituer ce qu'ils appellent la chaîne opératoire, c'est-à-dire les étapes de fabrication, d'utilisation et d'abandon d'un objet. Le travail le plus important quand vous êtes archéologue. Cela vous permet d'approcher les matériaux, comme l'argile, l'os, le tabac. La technique est notamment la partie immatérielle que sont les gestes comme ceux relevant de la fabrication des pipes, imprimés dans l'orientation de l'argile quand les pipes sont en céramique. La vie des gens, car les premiers à avoir fumé la pipe étaient les marins avant que la pratique ne se généralise à la population. D'autres questions enflamment les chercheurs. Utilisaient-ils des allumettes ou un briquet? Disposaient-ils de leur réserve de tabac dans un pot dans la cuisine ou dans une blague à tabac sur eux-mêmes? C'est toute une histoire dans un minuscule objet. À la dune du Pilat, cette enquête reste encore à développer, car la pipe, avouons-le, est parfois un objet mal aimé des archéologues. Mais qui sait? Peut-être que ces pipes finiront par envoyer des signaux de fumée à la nouvelle génération de chercheurs. En archéologie, même quand ça part en fumée, il reste toujours quelque chose à raconter.
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2: Canelotte, à la fois un quartier typique de la Teste et un bras du bassin régulé par une écluse s'insérant le long des anciens bassins des Gorgeoires ostréicoles. Ce canal permet aux pinasses d'accéder aux quais des ateliers d'expédition à l'ouest et à ceux des parqueurs à l'est. La Grande Maline servait de château d'eau pour les bassins. Les villas d'aujourd'hui ont comblé les vides.
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Will Brown sur Plage FM, Scars and Glory. C'est Nico, c'est un vrai plaisir de vous accompagner comme tous les samedis entre 10h et 13h. J'espère que tout va bien de votre côté, que vous profitez au maximum de votre week-end avec Plage FM dans les oreilles, que vous soyez à la maison, sur votre lieu de travail, vous êtes ici, les bienvenus. Tout à l'heure, à 12h30, c'est Joël Confoulon qui va me rejoindre pour Un mot du bassin. À 11h30, on prend soin de vous sur Plage FM. Et là, dans moins de 30 minutes, je vous propose le bon plan du week-end. À ne pas louper pour bien profiter des bords du bassin d'Arcachon et du Val de l'Air. Et puis avec ça, on rajoute bien sûr l'essentiel de la musique avec le nouveau tube de Stéphane Echer. Voici toute la place. Je vous souhaite un excellent samedi.

0: Mercredi, vous avez rendez-vous avec François dans le réveil bassin de Plage FM. Il vous accompagne entre 7h et 9h pour vous permettre de bien commencer la journée avec le sourire, avec la pêche, avec l'ambiance Plage FM, tout simplement. Dans cette émission, plein de bonnes choses. Vous avez les offres d'emploi grâce à France Travail en direct d'Andernos-les-Bains, l'horoscope avec Vincent, les prévisions météo, les horaires de marée et tous les bons plans de François qu'il vous propose. 7h, 9h, ça s'appelle le réveil bassin, c'est du lundi au vendredi. C'est évidemment à ne pas louper. Dans quelques instants, je vous partage le bon plan du week-end. Mais avant ça, voici Satine avec C'est toi. Bienvenue, merci d'être là, c'est Plage FM.
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0: Pierre de Mer, je pense à vous sur Plage FM, mais forcément, je pense à vous tout le temps. Et d'ailleurs, j'ai envie de penser à vous en vous proposant le bon plan du week-end à ne pas louper. Et je vais même être plus précis, j'ai deux bons plans. Le premier, il se passe à Arès depuis ce matin 10h et jusqu'à ce soir 19h. C'est la 4e édition des Floralies d'Arès. L'association Harfleur vous invite à rejoindre sous la halle du marché d'Arès cette journée consacrée aux fleurs, aux plantes, à l'artisanat, mélangeant art et végétal, ainsi que des ateliers d'art floral. C'est donc jusqu'à 19h ce soir à Arès. Ça s'appelle les Floralies d'Arès. L'entrée est complètement gratuite. Et puis ce soir à 19h, si vous avez envie de patiner, la patinoire de Gujan-Mestras vous attend pour une soirée roller disco white and black. J'adore l'idée. Vous vous habillez en blanc et en noir, vous chaussez vos plus beaux patins et vous allez patiner au rythme du disco. C'est ce soir à la patinoire de Gujan-Mestras à partir de 19h. Si vous aussi vous organisez des manifestations, n'hésitez pas, direction plagefm.fr, annoncez votre événement, c'est complètement gratuit.
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0: Like il y a l'instant sur Plage FM avec Lucky Again. Dans un instant, la suite du son, ça arrive très très vite. Hein. C'est Michael Stipe et Andrew Watt sur Plage FM.
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13h, j'espère que tout va bien de votre côté, que vous profitez au maximum de votre week-end. Tout à l'heure à 12h30, c'est Joël Confoulan qui sera là pour un mot du bassin. Et là, dans moins de 30 minutes, c'est Frédéric Trama qui prend soin de vous pour l'émission Bien-être et Santé de Plage FM. Bien sûr, avec le meilleur de la musique, c'est évident et obligatoire, histoire de vraiment profiter de votre week-end au maximum. Voici la belle Maya avec FOMO. Bienvenue chez vous, c'est Plage FM.

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Tous les jeudis de 22h à minuit, vous avez rendez-vous avec la seule émission Salsa Latino Soleil de la bande FM. Ça s'appelle Plage Caliente. Si vous avez envie d'être en week-end dès le jeudi soir, faire la fête, vous ambiancer, danser, coller serré, je vous conseille vivement de vous brancher sur le 89.1 DAB+ et même sur plagefm.fr pour Plage Caliente. 22h minuit, le jeudi, sans pub et sans interruption, vous allez pouvoir vous ambiancer et faire la fête grâce à Plage FM. Dans quelques instants, Frédéric Trama sera là pour On prend soin de vous. Mais juste avant, voici June the Girl. Je vous souhaite un excellent week-end avec Plage FM.

0: Yamé sur Plage FM avec Ne reviens pas. Le samedi à 7h06, on retrouve Frédéric Trama. Il est kinésithérapeute à Lenton et il prend soin de vous pour vous accompagner et vous expliquer différents maux que vous pouvez avoir sur votre corps. Et là, aujourd'hui, Frédéric, il vous parle d'apnée du sommeil. Écoutez.
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2: Bonjour à toutes et tous, ici Frédéric Trama, kinésithérapeute à Lenton. Apnée du sommeil, des ronflements à de vrais dangers. Vous ronflez fort ? Vous vous réveillez fatigué, même après 8 heures de sommeil ? Vous êtes somnolent en journée ? Vous piquez facilement du nez ? Ce n'est peut-être pas qu'une simple fatigue, mais un syndrome d'apnée obstructive du sommeil. SAOS. Une pathologie sérieuse et trop souvent méconnue. De quoi s'agit-il ? Eh bien, il s'agit d'un syndrome qui va faire se fermer partiellement ou totalement durant le sommeil les voies respiratoires à cause notamment d'un relâchement excessif des muscles de la gorge. Cela va entraîner de micro-arrêts respiratoires, parfois jusqu'à des centaines de fois par nuit. Chaque arrêt peut même durer parfois plus de 10 secondes et provoquera une chute du taux d'oxygène dans le sang, suivi de micro-réveils, souvent inconscients. Les symptômes les plus fréquents sont les ronflements intenses et réguliers, une somnolence diurne, au volant, au travail, des réveils avec sensation d'étouffement, des céphalées matinales, une bouche sèche au réveil, des troubles de l'humeur, irritabilité, anxiété, dépression, des troubles de la concentration et de la mémoire. Chez l'enfant, une agitation nocturne, des troubles du comportement, voire de l'énurésie. Et souvent, l'entourage est le premier à s'en apercevoir. Pourquoi est-ce dangereux ? Eh bien parce qu'il fatigue le cœur, le cerveau et les artères. Il est ainsi associé à un risque multiplié par 2 à 3 d'hypertension artérielle résistante, une augmentation du risque d'AVC, d'infarctus et de diabète de type 2, des accidents de la route par somnolence, et à long terme, un déclin cognitif accéléré, parfois même un lien avec la maladie d'Alzheimer. Pourquoi faut-il donc absolument le diagnostiquer ? Parce que c'est souvent silencieux et pourtant traitable. Le diagnostic se fait par un enregistrement du sommeil. On parle de polysomnographie, souvent à domicile avec un appareil portable ou en laboratoire spécialisé. Le traitement le plus courant est ce que l'on appelle la PPC, la pression positive continue via un petit masque nasal pendant la nuit. Résultat, moins d'apnée, meilleur sommeil et baisse du risque cardiovasculaire et métabolique. Chez les formes légères, des orthèses dentaires ou une perte de poids peuvent suffire. En résumé, le syndrome d'apnée obstructive du sommeil touche un adulte sur 5 et reste malheureusement très

0: sous-diagnostiqué. Il ne s'agit pas juste de ronflement. D'ailleurs, certains ronfleurs n'ont pas d'apnée du sommeil, mais d'un véritable risque pour la santé générale et cérébrale. Si vous ou un proche avez ces signes, vivez une fatigue inexpliquée, parlez-en à votre médecin. C'était Frédéric Trama, kinésithérapeute à Lenton. Je vous retrouve la prochaine fois pour vous parler des jambes lourdes.
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0: Harry Styles, American Girls sur Plage FM. La Cité de la Musique, c'est dans un instant. Et j'ai préparé The Boza avec Magnetic.
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0: 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Il est déjà midi sur Plage FM.
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Jérémy Frérot sur Plage FM avec son dernier titre, Frérot. Bon appétit si vous passez à table, c'est Nico, nous sommes ensemble jusqu'à 13h. Je ne suis pas tout seul, non, tout à l'heure à 12h30, il y a Joël Confoulan qui va nous rejoindre pour Un mot du bassin. Et puis bien sûr, le meilleur de la musique de Plage FM, ça continue pour vous permettre de vous détendre en ce samedi. La preuve maintenant avec Davina Michel, voici Style Champagne. Je vous souhaite un bon samedi avec Plage FM.

Tous les vendredis à 10h30 et 17h30, vous avez rendez-vous avec Christelle Roy pour Vous faites quoi ce week-end ? Christelle, elle vous sélectionne le bon plan du week-end à ne pas louper sur les bords du bassin d'Arcachon et du Val de l'Air. Et elle vous propose de tout vous dire sur cet événement en 2-3 minutes. Ça s'appelle Vous faites quoi ce week-end ? C'est tous les vendredis à 10h30 et 17h30. Et vous pouvez bien évidemment réécouter les chroniques sur plagefm.fr. Dans quelques instants, Joël Confoulon arrive pour Un mot du bassin. Mais avant ça, voici Feller et Marazzi, l'auto sur Plage FM. 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

0: Blister à l'instant sur Plage FM. Le samedi à 7h06, on retrouve Joël Confoulant pour Un mot du bassin. C'est très facile. On lui donne un mot qui a un lien avec les bords du bassin d'Arcachon et le Val de l'Air. Et Joël, il donne la définition de ce mot. Enfin, pour être plus précis, sa propre définition. Écoutez.
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3: Canelotte. À la fois un quartier typique de la Teste et un bras du bassin régulé par une écluse s'insérant le long des anciens bassins des gorgeoires ostréicoles. Ce canal permet aux pinasses d'accéder aux quais des ateliers d'expédition à l'ouest et à ceux des parqueurs à l'est. La Grande Maline servait de château d'eau pour les bassins. Les villas d'aujourd'hui ont comblé les vides.
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2: 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Bon week-end avec Nico sur Plage FM.

0: Gomard, désolé ça ira sur Plage FM. Vous restez avec nous, vous ne touchez à rien.
1: Ça me fait plaisir.
0: La suite du son dans un instant, c'est les Enfoirés avec Lilo Trésor.
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Les Enfoirés, l'île au trésor sur Plage FM. C'était Nico, j'étais ravi de vous accompagner comme tous les samedis entre 10h et 13h. On va se retrouver dès demain. Mais avant de partir, vous n'oubliez pas tout à l'heure à 14h la Minute Immo avec Fabienne. À 13h, dans quelques instants, on va retrouver le docteur Jean-Olivier Gronsard-Desmond pour les vestiges de la plage. On va parler archéologie. Et un petit peu plus tard dans la journée, même plus tard dans la soirée, 22h minuit comme tous les samedis, Plage 80 sur Plage FM. 2h de musique d'années 80 sans pub et sans interruption. Tout en programme. Restez bien à l'écoute de Plage FM. Passez une belle après-midi, une très bonne soirée. Et je reviens demain à 10h. Je vous embrasse. Salut.

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1: Qu'est-ce qui est long, qui fume et qui ne sent pas toujours la rose? Non, ce n'est pas le barbecue raté de tonton Michel, c'est la pipe. Avec Archéotopia, l'association d'archéologie ouverte à tous où que vous soyez, direction la dune du Pilat, et plus précisément le gisement numéro 7, découvert, ou plutôt inventé, en avril 1981. Alors attention, en archéologie, inventer un site ne veut pas dire le fabriquer avec une pelle et beaucoup d'imagination. Cela veut dire être le premier à le découvrir, par hasard ou non, et surtout à le déclarer. Sans déclaration au service compétent, votre mairie ou le service régional de l'archéologie par exemple, pas d'invention possible. Sur ce gisement, les archéologues ont trouvé un four à poêle lié à la fabrication de goudron, utilisé entre 1600 et 1650 de notre ère, près d'un habitat. Et là, surprise, des pipes du XVIIe siècle. Petites, entre 6 et 7 cm, en poterie blanche, sauf une fabriquée en os, décorées pour deux d'entre elles avec une fleur de lys. Oui, même les pipes avaient leur petit côté bling-bling royal. En quoi ces pipes sont-elles importantes? D'abord parce qu'elles datent les lieux. Pas de tabac en Europe avant la découverte de l'Amérique par Christophe Colomb en 1492. Et il faut attendre 1520 pour que les premières graines arrivent jusqu'en Europe. Autrement dit, si vous trouvez une pipe, vous savez déjà qu'elle ne date pas des Gaulois. Obélix fumait peut-être le sanglier et les Romains, mais pas la pipe. Ensuite, une pipe raconte bien plus qu'elle-même. Faisons appel à la technique de l'archéologie de l'absence. Qui dit pipe dit tabac, dit contenant, dit préparation, dit déchets, dit nettoyage, dit entretien. Tout cela permet aux archéologues de reconstituer ce qu'ils appellent la chaîne opératoire, c'est-à-dire les étapes de fabrication, d'utilisation et d'abandon d'un objet. Le travail le plus important quand vous êtes archéologue. Cela vous permet d'approcher les matériaux, comme l'argile, l'os, le tabac. La technique est notamment la partie immatérielle que sont les gestes, comme ceux relevant de la fabrication des pipes, imprimés dans l'orientation de l'argile quand les pipes sont en céramique. La vie des gens, car les premiers à avoir fumé la pipe étaient les marins, avant que la pratique ne se généralise à la population. D'autres questions enflamment les chercheurs. Utilisaient-ils des allumettes ou un briquet? Disposaient-ils de leur réserve de tabac dans un pot dans la cuisine ou dans une blague à tabac sur eux-mêmes? C'est toute une histoire dans un minuscule objet. À la dune du Pilat, cette enquête reste encore à développer, car la pipe, avouons-le, est parfois un objet mal aimé des archéologues. Mais qui sait? Peut-être que ces pipes finiront par envoyer des signaux de fumée à la nouvelle génération de chercheurs. En archéologie, même quand ça part en fumée, il reste toujours quelque chose à raconter.
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1: Bonjour, aujourd'hui zoom sur l'urbanisme et la réglementation immobilière avec un focus sur le bassin d'Arcachon. Acheter ou construire ici n'est pas tout à fait comme ailleurs en France. En France, tout projet immobilier doit respecter le plan local d'urbanisme, dit le PLU. Hauteur des constructions, densité, emprise au sol, distance par rapport aux voisins et usage du terrain. Les zones protégées, comme les espaces naturels, sensibles ou le littoral, imposent des règles encore plus strictes. Sur le bassin d'Arcachon, ces contraintes sont renforcées par la loi littorale. Elles protègent les dunes, les forêts et les zones humides. Les constructions doivent s'intégrer dans le paysage et respecter des distances minimales par rapport au rivage. Les permis de construire sont structurés de près et certaines rénovations ou extensions nécessitent une autorisation spéciale. En bref, acheter ou rénover ici, c'est conjuguer rêve immobilier et respect de l'environnement. Connaître les règles locales, consulter le PLU et la mairie, c'est indispensable pour éviter les mauvaises surprises et sécuriser son projet. C'était Fabienne, Griselle Immobilier au Canon. La semaine prochaine, nous parlerons des documents clés pour vos projets immobiliers.
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3: Canelotte. À la fois un quartier typique de la Teste et un bras du bassin régulé par une écluse s'insérant le long des anciens bassins des gorgeoires ostréicoles. Ce canal permet aux pinasses d'accéder aux quais des ateliers d'expédition à l'ouest et à ceux des parqueurs à l'est. La Grande Maline servait de château d'eau pour les bassins. Les villas d'aujourd'hui ont comblé les vides.
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1: Bonjour, aujourd'hui zoom sur l'urbanisme et la réglementation immobilière avec un focus sur le bassin d'Arcachon. Acheter ou construire ici n'est pas tout à fait comme ailleurs en France. En France, tout projet immobilier doit respecter le plan local d'urbanisme, dit le PLU. Hauteur des constructions, densité, emprise au sol, distance par rapport aux voisins et usage du terrain. Les zones protégées, comme les espaces naturels, sensibles ou le littoral, imposent des règles encore plus strictes. Sur le bassin d'Arcachon, ces contraintes sont renforcées par la loi littorale. Elles protègent les dunes, les forêts et les zones humides. Les constructions doivent s'intégrer dans le paysage et respecter des distances minimales par rapport au rivage. Les permis de construire sont structurés de près et certaines rénovations ou extensions nécessitent une autorisation spéciale. En bref, acheter ou rénover ici, c'est conjuguer rêve immobilier et respect de l'environnement. Connaître les règles locales, consulter le PLU et la mairie, c'est indispensable pour éviter les mauvaises surprises et sécuriser son projet. C'était Fabienne, Grisel Immobilier au Canon. La semaine prochaine, nous parlerons des documents clés pour vos projets immobiliers.
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1: Qu'est-ce qui est long, qui fume et qui ne sent pas toujours la rose? Non, ce n'est pas le barbecue raté de tonton Michel, c'est la pipe. Avec Archéotopia, l'association d'archéologie ouverte à tous où que vous soyez, direction la dune du Pila, et plus précisément le gisement numéro 7, découvert, ou plutôt inventé, en avril 1981. Alors attention, en archéologie, inventer un site ne veut pas dire le fabriquer avec une pelle et beaucoup d'imagination. Cela veut dire être le premier à le découvrir, par hasard ou non, et surtout à le déclarer. Sans déclaration au service compétent, votre mairie ou le service régional de l'archéologie par exemple, pas d'invention possible. Sur ce gisement, les archéologues ont trouvé un four à poêle lié à la fabrication de goudron, utilisé entre 1600 et 1650 de notre ère, près d'un habitat. Et là, surprise, des pipes du XVIIe siècle. Petites, entre 6 et 7 cm, en poterie blanche, sauf une fabriquée en os, décorées pour deux d'entre elles avec une fleur de lys. Oui, même les pipes avaient leur petit côté bling-bling royal. En quoi ces pipes sont-elles importantes? D'abord parce qu'elles datent les lieux. Pas de tabac en Europe avant la découverte de l'Amérique par Christophe Colomb en 1492. Et il faut attendre 1520 pour que les premières graines arrivent jusqu'en Europe. Autrement dit, si vous trouvez une pipe, vous savez déjà qu'elle ne date pas des Gaulois. Obélix fumait peut-être le sanglier et les Romains, mais pas la pipe. Ensuite, une pipe raconte bien plus qu'elle-même. Faisons appel à la technique de l'archéologie de l'absence. Qui dit pipe dit tabac, dit contenant, dit préparation, dit déchets, dit nettoyage, dit entretien. Tout cela permet aux archéologues de reconstituer ce qu'ils appellent la chaîne opératoire, c'est-à-dire les étapes de fabrication, d'utilisation et d'abandon d'un objet. Le travail le plus important quand vous êtes archéologue, cela vous permet d'approcher les matériaux comme l'argile, l'os, le tabac. La technique est notamment la partie immatérielle que sont les gestes comme ceux relevant de la fabrication des pipes, imprimés dans l'orientation de l'argile quand les pipes sont en céramique. La vie des gens, car les premiers à avoir fumé la pipe étaient les marins, avant que la pratique ne se généralise à la population. D'autres questions enflamment les chercheurs. Utilisaient-ils des allumettes ou un briquet? Disposaient-ils de leur réserve de tabac dans un pot dans la cuisine ou dans une blague à tabac sur eux-mêmes? C'est toute une histoire dans un minuscule objet. À la dune du Pila, cette enquête reste encore à développer, car la pipe, avouons-le, est parfois un objet mal aimé des archéologues. Mais qui sait? Peut-être que ces pipes finiront par envoyer des signaux de fumée à la nouvelle génération de chercheurs. En archéologie, même quand ça part en fumée, il reste toujours quelque chose à raconter.
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Oserons-nous dire à nos enfants que nous sommes restés à côté? Ou vaudra-t-il mieux faire

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